0: Amérique du Nord, entièrement anglophone.
1: Just like all the other peoples, says Plamondon, we deserve our own country and our own democracy.
0: À rêver et à visualiser ce pays.
1: I continue to dream of this country, he's saying, and like my predecessors and millions of Quebecers, I'm sure our national destiny will come true, be beautiful, and bring meaning to the life of René Lévesque and Jacques Parizeau, among others.
0: La vie de René Lévesque, de Jacques Parizeau et de tant d'autres qui ont servi le Québec avec tous leurs efforts et tout leur cœur. Alors à vous tous et à nous tous.

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